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Non, mon lit, c'est moi. Je suis avec toi. 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

0: mettez la base de leur côté. Bougez pas, on en tient. Bougez pas. C'est pas le compte, t'es serré. On en tient. On en tient. C'est lui. C'est lui. C'est bon, on le serre, on le tient là.
1: Non, mais non, on serre rien.
2: Arrête, arrête. Oh, oh,
0: oh. Pourquoi il regarde? Regarde, il rigole.
1: Mais non, mais c'est pas drôle.
0: Il me largue, hein. Regarde,
1: arrête, arrête.
3: Maître Barbès, c'est bon. Tu crois pas que tu rajoutes un petit peu?
1: Un petit peu.
3: Sans ta mort.
1: Sans ta mort.
4: Non, mais quand même.
1: Non, mais quand même.
0: Ça se trouve, il a ma montre.
1: Ah, ouais, t'as de la chance.
4: Tu peux la garder.
1: C'était un autre qui l'a.
0: C'est pas la peine de faire le malin, toi.
4: Bon, en tout cas, moi je trouve que tu exagères. Sans ta mort, c'est un peu.
1: Ouais, un peu. Hein.
3: Nous, on a fait le calcul hier soir avec Gobo. Et ben, nous sommes une demi-douzaine à tout casser.
1: À tout casser. Mais en plus, on t'a compté avec Barbès.
4: On n'oublie pas quand même.
0: Alors lui, que je me batte avec violemment, à la fin du spectacle, je m'en fous.
4: Pas grave, pas grave.
0: Mais vous, vous étiez mes amis.
4: Et ceux de ta femme, hein,
0: ouais. Mais c'est ma femme.
1: Ça l'est toujours.
4: Oh, attends, là.
0: Trahi par vous, je préfère aller mourir du bronchite dans mon coin.
3: Tu mourras sur scène quand t'auras fait carrière.
4: Ouais. Bon, tout le monde va s'en foutre que t'as crevé.
3: Eh bien.
4: Allez.
3: Je veux pas venir.